0: Pour un secteur slash stationnaire.
1: Bon, je pense.
0: Continue in time 6460, KUT 6460, OB 63 in front of the front lane.
1: 63 in front of the front lane.